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0: Ahmed Imhotep, Malek, dans le rôle du sultan, Choa, dans le rôle de Képhren, Chil, dans le rôle d'Akhenaton. Producteur, Nick Santano. Réalisateur, Frank Rivalo. Metteur en scène, Dan Wood. Cascadeur, Slim. Casting, Frankie Aboubakar Malé. Effets spéciaux, Eric Stage. Ce film vous a été projeté en cinémascope Dolby Alpha Beta, copyright de label Côté Obscur Movies, tout droit réservé 1993.
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